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0: 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Alors, il est déjà marqué 9h58 minutes. 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
6: Poner. Poner.
5: Take off.
6: Quitar. retirar. Quitar, retirar.
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6: Llegar. 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
5: Leave.
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5: Sit down.
6: Sentarse. Sentarse.
5: Stand up.
6: Ponerse de pie. Ponerse de pie.
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6: Lavar. Lavar.
5: Dry.
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5: Crumple.
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6: Escuchar. Escuchar.
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5: Comb.
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5: Brush.
6: Peinarse. Peinarse.
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6: 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Corbata.
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4: 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Alors, il est déjà marqué 9h58 minutes. 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
1: Interférence sur émission qui est présentée par Maître Un Seul Salomon, Julien Jumel, Sabine Albert, Gonal Monsion et moi-même Jean Béliard Lucien. D'ordinaire, chaque mardi, c'est avec Julien Jumel nous prenons rendez-vous pour faire réflexion sur des thèmes nous choisis. Nous estimer qui est important
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1: 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Malheureusement, je dis, pour une raison ou pour l'autre, nous n'avons pas gagné Julien avec nous. Moi, je souhaitais Julien, ok, pas aucun problème, et nous allons rejoindre avec nous la semaine prochaine. 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